0: 6h09 sur Énergie, bon réveil, quel plaisir de vous retrouver en ce mardi matin pour votre morning show. Nous sommes le 13 octobre 2026 et déjà, voilà, courage pour cette nouvelle journée qui s'annonce. C'est votre morning show qui démarre. On est ensemble jusqu'à 10h comme d'habitude, Chalini à l'antenne. Voilà, j'espère que tout va bien de votre côté. Vous êtes en forme, les amis, que ce mardi soit rempli de belles choses à venir. Dans quelques instants, votre news insolite and your tips of the day. Alors restez bien branchés, on vous a calé vos hits préférés. So enjoy the music et démarrez votre journée avec un bon cappuccino, just like me.
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Un petit chien de 13 mois, les amis. Les propriétaires du chien ne pouvaient plus s'en occuper. L'animal a été formé et a intégré la police force. Il s'appelle Commando. C'est un animal de 7 kilos. Et oui, le chien a reçu une formation de base en obéissance et utilise un équipement adapté à sa taille, comme un gilet, des lunettes de protection, un casque et une petite caméra. Au cours de sa formation, il a appris à monter les escaliers et à franchir des obstacles. Voilà, le chien fait partie aux missions de recherche et de sauvetage. Check the video online. Beautiful story. Pour démarrer à votre journée, do you have pets at home? Moi, oui, j'ai un petit chien. Allez, la suite, c'est avec Ed Sheeran. Je vous cale happy because we want you to be happy.

6h21 sur Énergie. Hello guys, comment ça va? J'espère que tout va bien de votre côté, que ce mardi soit rempli de belles choses. Voilà, bienvenue à tous. C'est votre morning show qui continue jusqu'à 10h. We hope that you're fine. On y va avec votre news insolite. Allez, la police mexicaine a adopté...

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0: 6h37 sur Énergie, wake up with a big smile. On espère que tout va bien de votre côté. C'est votre morning show qui continue, les amis. On est ensemble jusqu'à 10h. À tout de suite, les bienfaits du sport et new tips of the day. Alors, le sport occupe une place essentielle dans notre vie. Pratiquer une activité physique régulièrement permet de garder votre corps en bonne santé. Et oui, les amis, le sport renforce les muscles et les os. Cela améliore la circulation du sang et contribue à prévenir certaines maladies. Lorsqu'on pratique une activité sportive, le corps sécrète des hormones telles que l'endorphine, la dopamine. Cela réduit le stress et améliore la qualité de votre sommeil. Do Pilates ou dance if you want to improve your mental health. Faites le sport si vous voulez maigrir ou améliorer votre silhouette. Be sexy. Et oui, le sport renforce la confiance en soi. Dans la salle de sport, vous allez rencontrer de nouvelles personnes. Cela favorise aussi l'esprit d'équipe, le respect et la discipline. So come on, do some cardio this morning. La suite est avec Léa. Je vous cale l'horoscope du jour et juste après, on va écouter Driver's License par Olivia Rodrigo. C'est parti.
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2: Bonjour à tous les béliers, vous avez le champ libre. Taureau, osez demander ce que vous voulez. Gémeaux, vous êtes bien décidé à avancer. Cancer, voici une belle journée pour mettre à plat votre budget. Lion, faites attention à ne pas être trop exigeant. Les vierges, vous foncez. Balance, vous devriez vous sentir plutôt en forme aujourd'hui. Scorpion, vous devrez faire attention à ne pas trop dépenser. Les sagittaires, vous reprenez confiance en vous. Et ça, c'est une très bonne nouvelle. Capricorne, il faut parfois faire attention à la façon dont on s'exprime. Les Verseaux, vous devrez veiller à rester à l'écoute. Les poissons, vous êtes dans une bonne dynamique. Belle journée à tous.
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1: Hi guys, welcome back à 6h50 à Sur Énergie. Bienvenue si vous venez de vous brancher. On espère que tout va bien de votre côté. Vous êtes en forme. Happy Tuesday Sur Énergie. Alors, today we celebrate you, les amis, en ce mardi. Si vous voulez souhaiter happy birthday à quelqu'un, envoyez vos messages et vos dédicaces sur la page Facebook de Énergie Maurice. On va lire vos messages live and direct à l'antenne vers 7h50 dans votre morning show. Voilà, so please text us et passez de très bons moments sur Énergie Maurice. Excellente matinée à tous.
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1: Bienvenue à tous, merci d'écouter Énergie Maurice. Voici les nouvelles du temps avec Tasnim.
2: Et bien ce matin, le ciel sera mi-couvert, parfois nuageux avec quelques averses attendues principalement dans le sud, à l'est et sur le plateau central. Ces conditions devraient se maintenir jusqu'en début d'après-midi, mais une amélioration avec le retour du beau temps sur l'île. Côté température, comptez 22 à 24 degrés sur les hauteurs et entre 26 et 29 degrés sur les régions côtières. Attention également au vent, il soufflera de l'est-sud-est entre 20 et 30 km par heure avec des rafales pouvant atteindre 60 km par heure dans les endroits exposés. Et donc pour ce soir, le ciel sera généralement mi-couvert avec quelques ondées possibles sur les hauteurs. Donc gardez quand même un petit parapluie à portée de main ce matin et faites attention aux

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1: 7 heures à passer de 9 minutes sur Énergie Maurice. Allons voir la situation sur nos routes.
2: Alors, circulation plutôt fluide dans le nord, les amis. Mais à Port-Louis, il y a beaucoup de véhicules comme d'habitude. Ça roule très, très bien en ce moment du côté de Réduit et Moka. Ça avance du côté de Roseville, mais pas mal de véhicules. Du côté d'Eben, quelques temps d'arrêt. Du côté de Phoenix, 4 bornes et Curpif. So drive slowly and safely ce matin de notre rush. Soyez courtois au volant, respectez les limitations de vitesse et restez bien branchés sur Énergie Maurice.
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1: Bonjour. Bonjour et bienvenue à tous dans cette nouvelle heure de votre Morning Show. On est ensemble jusqu'à 10h à venir pour vous, bien sûr, des hits, tips of the day et sans oublier le news insolite rien que pour vous. Et comme tous les matins, bien sûr, nous, on a une thématique du jour. Et pour today, ce sera donc, est-ce qu'il y a quelque chose que vous refusez de prêter, même à quelqu'un de très proche? Et pourquoi, par exemple, il y a cette chaussure que vous n'arrivez pas à donner à votre sœur parce qu'il tout le temps, il est là, il prend l'esprit était avec vous. Avec déjà sa petite blouse qui te fait content, mettez tous les os là, lit tout le temps, lit pour prendre sa prêter à toi. Et toi, tu vas être content de lire sa

0: Par contre, il y a une autre blouse qui t'en fait caster. Ça, par contre, tu parlais de nid qui fait parce qu'il est trop abusé. Alors, est-ce que vous aussi, vous avez des petites anecdotes comme ça? Eh bien, envoyez-nous tout ça sur le Messenger de Énergie Maurice et nous, on a posé la question dans le studio.
1: Alors, ma sœur, par exemple, elle peut emprunter mes robes, mais je n'aime pas donner mon téléphone à quelqu'un parce que je dois protéger mes données personnelles, les photos, les messages, les emails, tout ça. Donc, robes de capave, prends mais pas de téléphone de la part de Shalini. Et toi, Tasnim?
0: Eh ben, pour moi, je pense que ça va être mon téléphone aussi, mais bon, sauf que des fois, je suis obligée, j'ai pas de choix. Mais je pense que ça va être mon téléphone. Mm-hmm. Eh ben, voilà, vous avez compris, donc vous aussi, envoyez-nous vos petits messages sur le Messenger de Énergie Maurice. Eh ben, nous, on revient après ceci.
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2: 7 heures à passer de 23 minutes sur Énergie Maurice. Et ben faites très attention, je vois qu'il commence à pleuvoir ici dans le nord, chez nous, à Solitude. Et ben faites très attention sur la route. Mais là, pour tout de suite, on va y aller pour votre news insolite. Direction où ? Direction la Turquie, où des plongeurs ont fait une découverte plutôt incroyable au fond de la mer. Ils sont tombés sur l'épave d'un ancien navire romain qui cachait un véritable trésor. Mais attention, c'est pas deux pièces d'eau ni deux bijoux. À bord, les plongeurs ont découvert de la vaisselle de luxe datant de l'époque romaine. Donc ça m'en zelichi. En eau, l'aspect qui était tout ça là. Et bien, des objets qui ont passé des siècles sous l'eau et qui permettent aujourd'hui d'en apprendre davantage sur la vie et le commerce à cette époque plutôt. Une découverte fascinante qui nous appelle que les fonds marins cachent encore bien des surprises. Comme quoi, même à l'époque romaine, certains ne plaisantaient pas avec le service de tabac et leur vaisselle a traversé les siècles. Voilà, vous avez tout compris. Et bien, nous, on va y aller doucement.

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1: Petit rappel important pour ceux qui prennent la route ce matin. Et bien, à l'approche d'un passage piéton, ralentissez et redoublez de vigilance. Un piéton peut parfois être difficile à voir, surtout lorsqu'il y a des véhicules stationnés ou une visibilité réduite. Alors, levez les pieds, soyez attentifs et laissez traverser les piétons en toute sécurité. Et pour les piétons, pensez également à bien regarder des deux côtés avant de traverser. Donc, sur la route, quelques secondes de patience peut vraiment sauver une vie. Donc, bonne route avec Énergie Maurice.
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1: Bonjour à tous, les béliers, vous avez le champ libre. Taureau, osez demander ce que vous voulez. Gémeaux, vous êtes bien décidé à avancer. Cancer, voici une belle journée pour mettre à plat votre budget. Lion, faites attention à ne pas être trop exigeant. Les vierges, vous foncez. Balance, vous devriez vous sentir plutôt en forme aujourd'hui. Scorpion, vous devrez faire attention à ne pas trop dépenser. Les sagittaires, vous reprenez confiance en vous. Et ça, c'est une très bonne nouvelle. Capricorne, il faut parfois faire attention à la façon dont on s'exprime. Les Verseaux, vous devrez veiller à rester à l'écoute. Les Poissons, vous êtes dans une bonne dynamique. Belle journée à tous.
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1: 7h passées de 40 minutes sur Énergie Maurice. Et comme je vous ai dit, faites très attention sur la route. Il pleut ici dans le nord, plus précisément à Solitude. Je peux même voir la pluie. C'est beau, mais faites très attention quand même sur la route. Et là, on y va nous pour les tips of the day, dont on va vous parler l'importance du sport.
2: Exactement, merci beaucoup Tasnim. Alors les amis, le sport occupe une place essentielle dans notre vie. Pratiquer une activité physique régulièrement permet de garder votre corps en bonne santé. Et oui, le sport renforce les muscles et les os. Cela améliore la circulation du sang et contribue à prévenir certaines maladies. Lorsqu'on pratique une activité sportive, le corps sécrète des hormones telles que l'endorphine, la dopamine. Cela réduit le stress et améliore la qualité de votre sommeil. So do Pilates or dance. If you want to improve your mental health, faites le sport. Si vous voulez maigrir ou améliorer votre silhouette, à noter que le sport renforce la confiance en soi. So stay fit, les amis.
1: Vous avez compris, faites du sport, c'est bon pour votre santé. Et ben nous, on continue avec Oui de moi de Kabaka Pyramide.

0: Happy birthday à tous ceux qui fêtent leur anniversaire en ce 13 octobre 2026. Énergie Maurice, nous on vous dit joyeux anniversaire. On a aussi des petits messages qu'on a reçus de la part de nos auditeurs sur le Messenger de Énergie Maurice. Et pour ça, on vous dit merci beaucoup. Alors, un très joyeux anniversaire à Jessica de la part de sa maman et de toute la famille. On te souhaite beaucoup de bonheur, une excellente santé et plein de belles choses pour cette nouvelle année. Gros bisous. Happy birthday à Brandon de la part de toute sa bande de copains. Profite bien de ta journée et surtout, n'oublie pas que ce soir, c'est toi qui offres le gâteau. Eh bien, Brandon, tu as compris. Un énorme joyeux anniversaire à Nathalie de la part de son mari et de ses deux enfants. Merci pour tout l'amour que tu nous donnes chaque jour. On t'aime très fort. Voilà, Nathalie, c'était pour toi. Joyeux anniversaire à Ryan de la part de ses collègues. Toute l'équipe te souhaite une magnifique journée. Beaucoup de réussite et surtout plein de bonne humeur. Happy birthday à Cindy de la part de sa meilleure amie. Merci d'être toujours là dans les bons comme dans les mauvais moments. Ne change surtout pas et profite à fond de ta journée. Et ben voilà, c'est comme ça que ça se passe sur NRJ. Si vous aussi, vous voulez envoyer des petits messages, et ben n'hésitez surtout pas à nous envoyer vos petits messages sur le Messenger de NRJ Maurice.
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1: Bienvenue à tous, merci d'écouter Énergie Maurice. Voici les nouvelles du temps avec Tassim.
2: Une matinée plutôt nuageuse nous attend avec quelques petites averses, principalement dans l'est, le sud et sur le plateau central. Ces passages nuageux devraient encore être présents en début d'après-midi. Mais bonne nouvelle, le soleil devrait progressivement reprendre sa place par la suite. Pour les températures, il fera entre 22 et 24 degrés sur les hauteurs, tandis que sur les côtes, le thermomètre pourra grimper jusqu'à 29 degrés. Pardon. Voilà, une journée entre nuages, petites averses et éclaircies. Gardez votre parapluie pas trop loin et passez un excellent mardi avec Énergie Maurice.

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2: Heures passées de 9 minutes, bientôt de 10 minutes. Si vous êtes à l'écoute de Energy Maurice, c'est bien le bonjour à vous. Sans plus attendre, on va s'intéresser à la situation justement sur nos routes pour vous dire ce qui se passe en ce moment.
3: Et bien, du côté de Port-Louis, au Codon Nord, comme au Codon Sud, la route est fluide. On voit pas mal de véhicules, mais il n'y a pas de gros ralentissements visibles. Du côté de Terre-Rouge, on voit aussi que la route est super dégagée, pas beaucoup de véhicules qui circulent. Mais quand même, reste prudent parce que la route est quand même glissante. Et du côté de Réduit et Ben, c'est aussi fluide, pas beaucoup de véhicules en vue. Et on y va à Saint-Jean et comme à Phoenix, il y a pas mal de véhicules. Mais il n'y a pas de gros ralentissements visibles quand même. Restez prudents sur la route parce que la route est glissante.

0: Occasion ce matin de work from home, eh bien profitez-en, travaillez à la maison. Si vous devez en revanche vous déplacer pour aller travailler, bien sachez que pour le moment la circulation est relativement fluide, Tasnim vous l'a dit, mais faites preuve quand même de prudence puisque la météo elle n'est pas trop clémente ce matin. Voilà, nous on est là pour vous accompagner dans ce morning show. On sera ensemble jusqu'à 10h, le meilleur des hits, ça se passe ici d'ailleurs et nulle part ailleurs.
1: Exactement, welcome les amis, on espère que tout va bien de votre côté, que ce mardi soit rempli de belles choses. Bon courage pour le boulot, si vous êtes à la maison, ben chill, détendez-vous avec vos hits et passez de très bons moments avec nous sur Énergie Maurice.
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1: Juste avant, c'était Foggy. Oui, celle qui faisait partie des Black Eyed Peas. Oui, la première voix féminine des Black Eyed Peas, c'était elle, Foggy, avant qu'elle se lance dans sa carrière solo avec pas mal de hits à succès, dont le hit que vous venez d'écouter à l'instant, Big Girls Don't Cry de Fergie. Sur Énergie, si vous nous rejoignez à l'instant, eh bien sachez que vous êtes à l'écoute du Morning Show et qu'on est ensemble jusqu'à 10h.
2: Effectivement, et là nous on y va pour le News Insolite.
1: Absolument, et tu nous emmènes où ce matin? En Turquie si j'ai bien compris.
2: Exactement, allons faire un tour en Turquie où des plongeurs ont fait une découverte plutôt incroyable au fond de la mer. Ils sont tombés sur l'épave d'un ancien navire roumain qui cachait un véritable trésor. Mais attention, c'est pas de pièces d'or ni de bijoux. À bord, les plongeurs ont découvert de la vaisselle de luxe datant de l'époque romaine. Des objets qui ont passé des siècles sous l'eau et qui permettent aujourd'hui d'en apprendre davantage sur la vie et le commerce à cette époque. Une découverte fascinante qui nous rappelle que les fonds marins cachent encore bien des surprises. Comme quoi, même à l'époque romaine, certains ne plaisantaient pas avec le service des tables et leur vaisselle a traversé les siècles.
1: Voilà, en tout cas, pour ces nouvelles insolites, on en aura tout plein à vous proposer tout le long de cette matinale. Je rappelle que le Morning Show, on est ensemble jusqu'à 10h.
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4: Et c'est parti pour votre Music News. On commence avec du local. Dean Rongen vient de dévoiler son nouveau titre, L'Amour, L'Amour. Nouveau son à découvrir dès maintenant pour tous les amateurs de musique locale. Et bonne nouvelle pour les fans de Katsai. Sofia Lafortisa a annoncé son retour dans le groupe après une pause pour prendre soin de sa santé. Mais il faudra encore patienter puisque son retour aux activités du groupe est prévu pour début 2027. Et maintenant, grosse surprise à Madrid. Dua Lipa rejoint Shakira sur scène devant près de 50 000 spectateurs. Les deux stars ont interprété ensemble Antologia, l'un des titres cultes de Shakira, un duo totalement inattendu qui a fait le bonheur des fans. Et surprise pour les fans de Britney Spears, la chanteuse vient de sortir She'll Never Be Me, une chanson enregistrée en 2001 et jamais publiée officiellement.

0: jusqu'à maintenant. Et petite surprise, le titre avait été coécrit avec son ex, Justin Timberlake. C'était votre Music News sur Energy Maurice.
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4: Et aujourd'hui, parlons d'un examen très courant, le prélèvement sanguin. Avec une prise de sang, il est parfois nécessaire d'être à jeun pendant 8 à 12 heures. Cela signifie ne pas manger, mais vous pouvez boire de l'eau. Pensez aussi à éviter l'alcool et les repas trop gras la veille. Le jour du prélèvement, pas d'inquiétude, le geste est rapide et réalisé par des professionnels formés. Il suffit de quelques minutes seulement et après, les résultats sont généralement disponibles entre 24 et 48 heures selon les analyses demandées. Certains examens plus spécifiques peuvent prendre un peu plus de temps. Un conseil, suivez toujours les recommandations de votre médecin ou du laboratoire pour garantir des résultats fiables.
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1: Bonjour à tous, les béliers, vous avez le champ libre. Taureau, osez demander ce que vous voulez. Gémeaux, vous êtes bien décidé à avancer. Cancer, voici une belle journée pour mettre à plat votre budget. Lion, faites attention à ne pas être trop exigeant. Les vierges, vous foncez. Balance, vous devriez vous sentir plutôt en forme aujourd'hui. Scorpion, vous devrez faire attention à ne pas trop dépenser. Les sagittaires, vous reprenez confiance en vous. Et ça, c'est une très bonne nouvelle. Capricorne, il faut parfois faire attention à la façon dont on s'exprime. Les Verseaux, vous devrez veiller à rester à l'écoute. Les poissons, vous êtes dans une bonne dynamique. Belle journée à tous.
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2: Merci d'être à l'écoute de ce Morning Show. On est ensemble, je rappelle, jusqu'à 10h. Il fait relativement beau sur la partie nord de l'île après quelques petites séances de pluie fine. Mais là, pour tout de suite, on va s'intéresser à vous, à votre santé. Et on va vous proposer quelques conseils, dont notamment celui de faire du sport.
0: Exactement, les amis. Le sport occupe une place essentielle dans notre vie. Pratiquer une activité physique régulièrement permet de garder votre corps en bonne santé. Et oui, le sport renforce les muscles et les os. Cela améliore la circulation du sang et contribue à prévenir certaines maladies. Lorsqu'on pratique une activité sportive, le corps sécrète des hormones telles que l'endorphine, la dopamine. Cela réduit le stress et améliore la qualité de votre sommeil. So do Pilates or dance. If you want to improve your mental health, faites le sport. Si vous voulez maigrir ou améliorer votre silhouette, voilà, nager vous permet de renforcer vos muscles et cela améliore votre endurance cardiovasculaire. Le vélo, les amis, améliore votre système immunitaire. So go to the gym and do weight training ou essayez les squats, pourquoi pas.
2: Et si vous êtes coincé aujourd'hui à la maison en mode work from home, eh bien profitez-en justement pour faire un peu de sport entre quelques séances de travail. Ça va vous permettre de garder la forme. Allez, nous on poursuit en hit, mais ce sera juste après cette courte pause. Après, on aura rendez-vous avec nul autre que Avril Lavigne.
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1: Et sans plus attendre, on va y aller pour les prévisions concernant la météo du jour. C'était mi-couvert ce matin. Est-ce que ça va durer ou pas?
2: Alors, des nuages venant de la sud-est influenceront le temps local par moment. Là, c'est fort anticyclone au sud des mascarins et maintient des alizés modérés sur notre région. Les prévisions pour les prochaines 24 heures, mi-couvert ce matin. Il y aura des ondées au sud, à l'est et sur le plateau central dans l'après-midi. Beau temps ailleurs. La température maximale variera entre 22 et 24 degrés Celsius sur le plateau central. Et variera entre 26 et 29 degrés dans les régions côtières. Voilà, excellente journée sur Énergie Maurice.
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4: Il est 9h.

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2: 9h passé de 10 minutes, alors on vous rappelle que selon les informations qu'on a eues, qu'il y a en ce moment un souci au niveau des autobus, pas énormément de bus en circulation pour ce matin, donc pas mal de gens qui sont certainement bloqués sur les arrêts de bus en attente. Eh bien, faites preuve de patience ce matin. Nous en tout cas, on essaye de vous informer de la situation sur nos routes pour vous dire ce qui se passe, et eh bien on y va tout de suite.
3: Exactement, circulation plutôt fluide dans le nord. If you're driving to Port Louis, ça roule très très bien du côté de Richter, mais quelques ralentissements à l'entrée de Port-Louis. Alors, ça avance du côté de Moka et réduit. Quelques temps d'arrêt du côté d'Ébène en ce moment, mais ça roule tranquillement sur nos routes du côté de Rosil et Beaubassin. Et ça avance également du côté de Quatre-Bornes. Pas mal de véhicules du côté de Belle-Rose, mais ça roule du côté de Curpip. So drive slowly and safely, do not rush. Soyez prudents sur nos routes, respectez les codes de la route et restez bien branchés sur Énergie Maurice.
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2: On rappelle aujourd'hui que le work from home est privilégié par Business Mauritius, et on rappelle également que sur la route en ce moment, un petit souci au niveau des autobus. Pas beaucoup d'autobus en ce moment. Juniper Tanlo Ben Lagor. Eh bien, nous, on vous donne ce conseil ce matin. Montez le volume de votre

0: notre radio. On va vous accompagner en cette journée du 13 octobre 2026, le Morning Show. On est ensemble jusqu'à 10h.
1: Hello guys, comment ça va? On espère que tout va bien de votre côté, que ce mardi soit rempli de belles choses. On vous souhaite bon courage si vous travaillez en ce moment, mais si vous êtes à la maison, détendez-vous, prenez un bon café and vibe with us et profitez pleinement de votre journée à l'écoute de Énergie Maurice.
2: Ben moi je vous dis merci déjà d'être branché Énergie Maurice et continuez à nous écouter, nous là vous êtes.
0: En tout cas, on a pas mal de secrets à vous dévoiler ce matin. Version Louane, ce sera juste après ceci.
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1: Merci d'être à l'écoute du Morning Show. On est ensemble pour encore une demi-heure jusqu'à 10h à vous accompagner avec pas mal de hits et même avec quelques nouvelles qu'on va chercher un peu à travers le monde. Notre rubrique insolite du jour est déjà prête. Et ce matin, nous allons parler de quoi exactement?
2: Eh bien, direction la Normandie en France où un café a une particularité plutôt étonnante. Pourquoi? Parce qu'il n'ouvre ses portes que tous les 5 ans. Ça veut dire pas tous les jours, chaque 5 ans qu'il pouvait... Michel David, une dame de 88 ans, a décidé de rouvrir son célèbre café des fleurs. Mais attention, seulement pour quelques jours, du 5 au 11 octobre, les habitués ont pu retrouver ce petit établissement qui ne reprend du service qu'une fois tous les 5 ans. Et bien, une réouverture plutôt originale qui fait de ce café un rendez-vous vraiment pas comme les autres. Imaginez un peu. Vous avez envie de retourner dans votre café préféré? Mais il faut patienter 5 ans avant la prochaine ouverture. Là, il vaut mieux ne pas rater le rendez-vous. Donc, tout ce que tu peux faire, je connais telle date pour ouvrir. Tout ce que tu peux faire, je t'arrête tout. Je te galoupe, je t'arrête de café tous les jours.
1: À mon avis, elle devait être fan de la chanson de Patrick Bruel. Rendez-vous dans 10 ans. Elle a changé. Rendez-vous dans 5 ans.
2: Peut-être Patrick lui a dit rendez-vous dans 5 ans aussi.
1: Voilà, peut-être aussi Alice avant. En tout cas, on ne sait pas si elle fait son profit pendant la courte période qu'elle ouvre. Mais en tout cas, s'il semblerait, ça lui permet de fermer pendant 5 ans. Allez, oui. En tout cas, c'est pas un conseil business qu'on recommanderait aux gens. Oui, évitez surtout ça. Si on vous retrouve dans 5 ans, ça risque d'être compliqué. En tout cas, nous, on vous accompagne sur Énergie. On est ensemble jusqu'à 10h.
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1: Bonjour à tous les béliers, vous avez le champ libre. Taureau, osez demander ce que vous voulez. Gémeaux, vous êtes bien décidé à avancer. Cancer, voici une belle journée pour mettre à plat votre budget. Lion, faites attention à ne pas être trop exigeant. Les vierges, vous foncez. Balance, vous devriez vous sentir plutôt en forme aujourd'hui. Scorpion, vous devrez faire attention à ne pas trop dépenser. Les sagittaires, vous reprenez confiance en vous. Et ça, c'est une très bonne nouvelle. Capricorne, il faut parfois faire attention à la façon dont on s'exprime. Les Verseaux, vous devrez veiller à rester à l'écoute. Les poissons, vous êtes dans une bonne dynamique. Belle journée à tous.
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1: Oui, vous êtes à l'écoute du Morning Show. Et là, pour tout de suite, nous, on a quelques conseils pour vous, quelques conseils santé. Et croyez-moi, puisque vous êtes bloqué à la maison aujourd'hui en mode work from home, que faire un peu de sport, ça va aider.
2: Exactement, le sport occupe une place essentielle dans notre vie, les amis. Pratiquer une activité physique régulièrement permet de garder votre corps en bonne santé. Et oui, le sport renforce les muscles et les os. Lorsqu'on pratique une activité sportive, le corps sécrète des hormones telles que l'endorphine, la dopamine. Cela réduit le stress et améliore la qualité de votre sommeil. So do Pilates or dance. If you want to improve your mental health, faites le sport. Si vous voulez maigrir ou améliorer votre silhouette, voilà deux cardio this morning. À noter que les sprints peuvent brûler des calories et une marche matinale est bon pour le cœur. Voilà, that's it for today. Ce fut un plaisir de vous accompagner en ce beau mardi. Rendez-vous demain dès 6h avec Richard Tasnim et Shalini. Portez-vous bien. Courage à tous. Much love. Ciao.
3: Un grand merci d'avoir été au rendez-vous. Quel plaisir de partager ces moments avec vous tous les matins. Profitez bien de votre mardi, prenez soin de vous et n'oubliez pas de garder un peu de temps pour les petites choses qui vous font plaisir. Nous, je vous dis, on se retrouve dès demain matin. Same time, same fréquence. Mais là pour tout de suite, moi je vous dis ciao ciao.
1: Vous l'avez compris, le Morning Show c'est terminé, l'édition du 13 octobre 2026. Mais la bonne nouvelle, c'est qu'on se retrouve avec beaucoup, beaucoup de plaisir dès demain matin, 6h, 10h, pas dire, pas ne dire. C'est notre mot du jour. Et puis n'oubliez pas que sur Énergie, tout au long de cette journée, des hits, rien que des hits pour vous.
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1: Et c'est parti pour votre Music News. On commence avec du local. Dean Rongen vient de dévoiler son nouveau titre, L'Arme ou l'Amour. Nouveau son à découvrir dès maintenant pour tous les amateurs de musique locale. Et bonne nouvelle pour les fans de Katsai. Sofia Lafotiza a annoncé son retour dans le groupe après une pause pour prendre soin de sa santé. Mais il faudra encore patienter puisque son retour aux activités du groupe est prévu pour début 2027. Et maintenant, grosse surprise à Madrid. Dua Lipa rejoint Shakira sur scène devant près de 50 000 spectateurs. Les deux stars ont interprété ensemble Antologia, l'un des titres cultes de Shakira, un duo totalement inattendu qui a fait le bonheur des fans. Et surprise pour les fans de Britney Spears, la chanteuse vient de sortir She'll Never Be Me, une chanson enregistrée en 2001 et jamais publiée officiellement jusqu'à maintenant. Et petite surprise, le titre avait été coécrit avec son ex Justin Timberlake. C'était votre Music News sur Énergie Maurice.
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0: Oui, effectivement, ici en direct de l'île de la Réunion où se prépare Jarry pour une soirée mémorable. Bah oui, chez vous à l'île Maurice, samedi soir. Salut Jarry.
1: Eh ben bonjour amis mauriciens, je suis là à J-5, je me prépare à arriver tout simplement.
0: Ouais, Jarry qui avait déjà joué l'année dernière à Maurice.
1: Exactement.
0: Je crois que tu gardes pas mal de beaux souvenirs.
1: Un très bon souvenir, les gens étaient super. Grosse ambiance, beaucoup de rire, un petit accent que j'adore.
0: Donc beaucoup de plaisir de retrouver cet endroit.
1: Mais je pense que l'île Maurice, à un moment donné, vous aussi, vous avez droit à des vacances. Donc voilà, ça va durer 2 heures. Effet escompté 2 mois. Donc prenez le plaisir quand il se présente. Quoi.
0: Ouais, alors, et n'hésitez pas, il reste des places encore. Hein, on m'a dit pas beaucoup, mais il en reste pour samedi soir.
1: Exactly.
0: Donc on y va, on appelle la maman,
1: les oncles,
0: la chérie,
1: les tantes,
0: la belle-sœur,
1: le président de l'île, tout le monde.
0: Tournée générale de fou rire samedi soir avec Jarry. Voilà, chez vous à l'île Maurice. Magnifique.
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2: Et c'est parti pour votre Music News. On commence avec du local. Dean Rongen vient de dévoiler son nouveau titre L'Arme ou l'Amour. Nouveau son à découvrir dès maintenant pour tous les amateurs de musique locale. Et bonne nouvelle pour les fans de Katsai. Sofia Lafotiza a annoncé son retour dans le groupe après une pause pour prendre soin de sa santé. Mais il faudra encore patienter puisque son retour aux activités du groupe est prévu pour début 2027. Et maintenant, grosse surprise à Madrid. Dua Lipa rejoint Shakira sur scène devant près de 50 000 spectateurs. Les deux stars ont interprété ensemble Antologia, l'un des titres cultes de Shakira, un duo totalement inattendu qui a fait le bonheur des fans. Et surprise pour les fans de Britney Spears, la chanteuse vient de sortir She'll Never Be Me, une chanson enregistrée en 2001 et jamais publiée officiellement jusqu'à maintenant. Et petite surprise, le titre avait été coécrit avec son ex Justin Timberlake. C'était votre Music News sur Énergie Maurice. We'll be right back.

0: Une soirée mémorable, bah oui, chez vous à l'île Maurice, samedi soir. Salut Jerry.
1: Eh ben bonjour, amis mauriciens, je suis là à J-5, je me prépare à arriver tout simplement.
0: Ouais, Jerry qui avait déjà joué l'année dernière à Maurice.
1: Exactement.
0: Je crois que tu gardes pas mal de beaux souvenirs.
1: Un très bon souvenir, les gens étaient super. Grosse ambiance, beaucoup de rire, un petit accent que j'adore.
0: Donc... Beaucoup de plaisir de retrouver cet endroit.
1: Mais je pense que l'île Maurice, à un moment donné, vous aussi, vous avez droit à des vacances. Donc voilà, ça va durer 2 heures. Effet escompté 2 mois. Donc prenez le plaisir quand il se présente. Quoi.
0: Ouais, alors, et n'hésitez pas, il reste des places encore. Hein, on m'a dit pas beaucoup, mais il en reste pour samedi soir.
1: Exactement.
0: Donc on y va, on appelle la maman,
1: les oncles,
0: la chérie,
1: les tantes,
0: la belle-sœur.
1: Voilà, le président de l'île, tout le monde.
0: Tournée générale de fou rire samedi soir avec Jerry. Voilà, chez vous à l'île Maurice. Magnifique!
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0: Oui, effectivement, ici en direct de l'île de la Réunion où se prépare Jarry pour une soirée mémorable. Bah oui, chez vous à l'île Maurice, samedi soir. Salut Jarry.
1: Eh ben bonjour amis mauriciens, je suis là à J-5, je me prépare à arriver tout simplement.
0: Ouais, Jarry qui avait déjà joué l'année dernière à Maurice.
1: Exactement.
0: Je crois que tu gardes pas mal de beaux souvenirs.
1: Un très bon souvenir, les gens étaient super. Grosse ambiance, beaucoup de rire, un petit accent que j'adore.
0: Donc beaucoup de plaisir de retrouver cet endroit.
1: Mais je pense que l'île Maurice, à un moment donné, vous aussi, vous avez droit à des vacances. Donc voilà, ça va durer 2 heures. Effet escompté 2 mois. Donc prenez le plaisir quand il se présente. Quoi.
0: Ouais, alors, et n'hésitez pas, il reste des places encore. Hein, on m'a dit pas beaucoup, mais il en reste pour samedi soir.
1: Exactement.
0: Donc on y va, on appelle la maman,
1: les oncles,
0: la chérie,
1: les tantes,
0: la belle-sœur.
1: Voilà, le président de l'île, tout le monde.
0: Tournée générale de fou rire samedi soir avec Jarry. Voilà, chez vous à l'île Maurice. Magnifique!
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